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1: Otra vez retoma el gol, tiene Lucho Díaz por la tres. Primero Lucho. ¡Qué bonito, qué bonito!
2: Der Ball kommt in die Mitte rein, die Möglichkeit für Tor.
3: Comme il le fait là avec Chris.
4: Oh, oui! Oh, le geste magnifique.
5: It's Eric Dier.